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1: Concert instrumental. Concert instrumental sous le titre. Concert instrumental sous le titre. Concert instrumental sous le titre d'apothéose. Concert instrumental sous le titre d'apothéose. Concert instrumental sous le titre d'apothéose. Composé à serre instrumentale sous le titre d'apothéose. Composé à la mémoire immortelle sous le titre d'apothéose. Composé à la mémoire immortelle de l'incomparable Monsieur de Lully. Lully, aux Champs-Élysées, concertant avec les ombres lyriques.

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1: L'Allemagne encore sous le choc après le résultat sans précédent de l'extrême droite dans la région de Saxe-Anhalt. Une victoire d'AfD, parti qualifié style aux églises, qui fait réagir les responsables religieux. Vous entendrez leur inquiétude dès le début de ce journal. Cela, le succès, fragilise le pouvoir fédéral allemand et va jusqu'à raviver les craintes au-delà frontières germaniques. C'est le sujet de notre dossier du jour. Trêve aura été brève en Ukraine. Alerte aérienne est tente dans les abris à Kiev. Les trois jours de suspension de frappe peinent levés cette nuit et les serres américains reparti. La Russie a repris ses attaques déjà meurtrières sur la capitale Ukraine. Et puis la petite anti-migrant de Donald Trump dans le viseur de l'ONU qui prévient les États-Unis vont rendre des comptes après un bilan de 20 migrants morts dans les prisons américaines cette année.
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1: Bonjour à tous. L'Allemagne à la une, donc, toujours abasourdi après le succès régional de formation d'extrême droite, le parti alternatif pour l'Allemagne qui a recueilli dimanche près de 34% des suffrages, skip la formation opposition former un gouvernement, même s'il ne dispose pas de la majorité absolue. Les tractations sont délancées. Il leur manque en trois élus pour diriger le Land, du centre du pays. Place, ce réel historique fait réagir les religions représentées en Allemagne, notamment les chrétiens catholiques et protestants. Saxe-Anhalt ont rédigé un communiqué commun. Ils effarent de leur inquiétude pour la paix sociale et coexistence des habits du Land. En Église, nous continuons à ouvrir nos portes à toute personne qui cherche protection et tranquillité, guérison et orientation, présence de Dieu. Nous appelons les vainqueurs des élections à respecter sans réserve la constitution de notre Land ainsi que la loi fondamentale et à préserver la dignité de toutes les personnes. Ce sont les mots cette fois-ci de Mgr Greige, l'évêque catholique de Magdebourg, la capitale régionale de cette région. Matthias Bethke, responsable du bureau catholique de Saxe-Anhalt, revient sur le résultat historique.
3: Nous cherchons un mot pour qualifier ce résultat électoral, car l'AfD en Saxe-Anhalt n'est pas ce parti dont le caractère d'extrême droite est avéré. C'est le parti le plus hostile aux églises que la Saxe-Anhalt ait connu depuis 1990, ainsi que la section régionale de l'AfD la plus hostile aux églises de toute la région. Pour nous, en église, ce résultat représente un défi majeur qu'il nous faut d'abord apprendre à gérer. Il est possible d'élire démocratiquement des partis qui ne sont pas démocratiques, et des partis qui porteraient atteinte à la démocratie libérale, plurale et fondée sur l'état de droit. L'AfD a dominé la campagne électorale. Bientôt, trois partis ont défini leur identité, leur discours unique par rapport à leur opposition à l'AfD. Cela a valu à ce titre une visibilité considérable. Je crois qu'un cercle vicieux s'est installé en Saxe-Anhalt au cours des dernières semaines, des derniers mois. Tous les autres partis et tous les médias avaient les yeux rivés sur l'AfD, tel pain fasciné par le serpent, et se sont retrouvés paralysés.
1: Des propos par Stéphanie Stallhofen de la rédaction germophone de Radio Vatican. Du côté de la population allemande, l'action est plus modeste avec un appel à stopper l'AfD. Une manifestation spontanée a rassemblé hier soir quelques 6000 citoyens. Berlin, selon la police, 14 000 sont les organisateurs. Berlin, où le chancelier s'est dit profondément choqué par le triomphe de l'AfD. Friedrich Merz a pris coup, mais ne compte plancher pour autant d'idées. Souffrant de manque de popularité, chrétien-démocrate a assuré qu'il maintiendrait ses réformes tout en s'efforçant de mieux les expliquer. Est-il des élections anticipées en CRC? C'est en tout cas ce que souhaite le Premier ministre qui a formellement demandé au président de dissoudre le Parlement, ce qui ouvrait la voie à un temps législatif avec plus d'un an d'avance, comme le réclame instablement l'opposition, en lutte depuis près de deux ans. Les précisions de Belgrade de Simon Rigaud.
4: L'annonce faite lundi par Jérôme Hatzout lors d'une session extraordinaire du gouvernement a été quelque peu éclipsée par les ferrailles nationales de la Serbie à Radko Mladic. Il s'agit de la procédure classique pour la tenue d'élections législatives anticipées. Théoriquement, ce scrutin aurait dû intervenir fin 2027, mais le président serbe a annoncé peu avant l'entrée qu'il aurait le 18 ou le 25 octobre. Aleksandar Vučić a désormais 72 heures pour s'exécuter et confirmer la date de vote. Ces élections anticipées sont réclamées depuis le printemps de 2025 par le vaste mouvement mené par les étudiants contre des rivaux autoritaire et corrompu.

0: maintenant plus d'une décennie, qu'Aleksandar Vučić dirige la Serbie d'une main de fer. Lui, qui a d'abord été Premier ministre, le maître de Belgrade, espère aujourd'hui une large victoire pour retrouver cette fonction. Lui, qui n'a pas le droit de briguer un troisième mandat de chef de l'État. Mais en face, ses nombreux opposants vont bien l'en empêcher. Autant dire que ces élections seront un véritable test démocratique pour la Serbie. Simon Rico, Belgrade, Radio Vatican.
1: La reprise des frappes entre le Yémen et l'Arabie Saoudite depuis ce matin. Une série d'attaques des Houthis vise le sud-ouest du territoire saoudien. Des drones ont fait une dizaine de blessés parmi les civils. Les sites énergétiques ont été ciblés, en particulier par les pro-iraniens, ce qui provoque incendie et arrêt temporaire de certaines opérations selon le ministère saoudien de l'énergie. C'est la suite de la nouvelle offensive lancée par les Houthis la semaine dernière autour du détroit de Bab el-Mandeb. En Ukraine, ce mardi, le silence des armes a été de courte durée. 24 heures après le départ des émissaires américains Witkoff et Kushner, la Russie a repris ses frappes plus belles sur la capitale ukrainienne. Kiev a été à nouveau visée au cours de cette nuit, touchée par plusieurs de missiles et des drones kamikazes russes qui continuent de menacer la ville ce matin. Et les attaques ont déjà fait 2 morts et 1 dizaine de blessés. Nous avons joint notre correspondante sur place, Emmanuel Chaz.
2: À Kiev, peu après 4 heures, atteint une première série d'explosions, puis a secoué la capitale ukrainienne en état d'attaque intermittente depuis le début de soirée. Plusieurs dizaines de milliers de personnes s'étaient déjà mises à l'abri dans la cinquantaine de stations de métro de la ville. D'autres ont été surprises dans leur sommeil. Jusqu'à l'aube, plusieurs explosions se sont faites entendre et des colonnes de fumée noire étaient visibles. Plusieurs quartiers ont été touchés. Vitali Klitschko, le maire de Kiev, annonce des incendies sur des bâtiments résidentiels, sur une école, sur des entrepôts. Cette attaque est la première d'ampleur pour la capitale depuis la visite de Jared Kushner et Steve Witkoff ce week-end, suite à laquelle Volodymyr Zelensky a réitéré l'intérêt de l'Ukraine pour la reprise d'échanges tripartites entre l'Ukraine et la Russie avec la médiation de Washington. Selon le ministre des Affaires étrangères ukrainien, Andriy Syla, ces nouvelles frappes sont la preuve que la Russie n'a aucune intention de se diriger vers la paix. Il les qualifie d'actes de terreur aveugles qui ne rapprochent pas pour autant la Russie d'une victoire. Il enjoint les partenaires de l'Ukraine à ne pas retarder l'envoi d'équipements de défense aérienne pour pouvoir sécuriser le ciel ukrainien. Emmanuel Chaz, Kiev, RFI pour Radio Vatican.
1: À la une, une tournée en Amérique latine qui débute aujourd'hui pour Marco Rubio. Le secrétaire d'État américain sera reçu ce matin par le nouveau président colombien. La Colombie, première étape de déplacement qui mènera le tour des États-Unis en Équateur et au Pérou. Tour des dirigeants conservateurs d'Amérique latine qui partagent les vues de Donald Trump pour renforcer leurs alliances. C'est une alerte déclenchée par l'ONU après la mort de dizaines de migrants détenus aux États-Unis. Le haut commissaire aux droits de l'homme a déclaré hier que Washington devrait rendre des comptes pour ses agissements. Le tout dans un contexte de durcissement de la politique anti-immigration voulue par Trump. La correspondance d'Anda Lavina.
3: 23 personnes détenues par les autorités de l'immigration sont mortes rien qu'en 2026 aux États-Unis sous le Volker Turk, le haut commissaire de l'ONU aux droits de l'homme. A ajouté, je cite, qu'il faudra rendre des comptes pour ces morts. Selon les organisations de défense des droits humains, une cinquantaine de détenus sont morts dans des centres de rétention d'ICE depuis le tour au pouvoir de Donald Trump en janvier 2025. Des conditions de vie décrites par des détenus particulièrement déplorables. Dizaines de personnes entassées dans de petites cellules. L'absence d'accès à des soins, à des sanitaires, à l'air libre pendant plusieurs jours serait une monnaie courante. La brutalité observée lors des arrestations par la police de l'immigration s'accentuerait en détention. L'administration a récemment mis fin au statut de protection dont bénéficiaient certains immigrés et multiplié les accords avec des pays tiers pour les expulser. J'exhorte les États-Unis à arrêter le renvoi de personnes vers des lieux où elles pourraient subir des dommages irréparables, insiste Dalker Turk. Dalavina, New York, Radio Vatican.
1: Et avant de passer à notre dossier, l'actualité du Pâques, qui en ce jour où l'Église célèbre la Nativité, la Vierge, le Pape, est, comme tous les mardis, dans sa résidence de Castel Gandolfo. Hier, à la veille de fête, Léon XIV a célébré une messe dans le sanctuaire de Notre-Dame du Bon Conseil à Gerazzano, non loin de Rome. Dans son lit, le Pape est revenu sur les présences silencieuses mais essentielles de Marie à travers les Écritures. Plus de détails à retrouver sur notre site vatnews.va. Et puis, quelques semaines de l'arrivée du Pape à Paris, l'Église de France lance un nouvel appel au le coût de l'ensemble du voyage apostolique a été fixé à 26 millions d'euros, est en grande partie financé par la générosité du public. Chaque donateur peut choisir à quel lieu ils souhaitent affecter son. Ils peuvent être faits. C'est donc sur le site pape-france.fr. Retour dans notre dossier, donc la victoire dimanche en Allemagne dans le Saxe-Anhalt, le parti d'extrême droite alternatif pour l'Allemagne, AfD. S'il s'agit d'une élection régionale dans cette région, l'Allemagne de l'Est, son impact se fait sentir au niveau fédéral. Dans la région Saxe, rien ne dit encore que la situation politique créée en 2013 pourra gouverner, malgré les scores recueillis. Mais avec ce très succès, l'AfD ose affirmer ses ambitions pour 2019 prochain, pour le prochain suffrage fédéral. Résultat local qui procure un non-choc qui va bien au

0: des frontières allemandes. C'est ce que nous confirme le politologue Hans Stark, spécialiste de l'Allemagne à IFRI, l'Institut français des relations internationales.
1: Même si c'est un tout petit land, même si ce n'était qu'une élection régionale, c'est quand même une sûre que, première fois dans l'histoire de la République fédérale en 1949, qu'un pays classé authentiquement d'extrême droite, considéré comme tel par l'Agence pour la protection de la Constitution, des majoritaires, obtient un tel succès lors d'un scrutin. C'est une véritable mesure et c'est la raison pour laquelle le choc est important à la fois en Allemagne, mais aussi à l'étranger.
2: Qu'est-ce qu'il faut pour analyser ce vote? Est-ce que ce sont les électeurs, les lieux, le candidat ou le contexte?
1: Le tout, sans doute un candidat malin qui passait bien. C'était quelqu'un de photogénique, très souriant, type gendre idéal et qui faisait écran par rapport aux agiteurs de l'AFD qui sont dans les coulisses, qui sont en effet d'extrême dure parce que c'est l'un des partis les plus radicaux en Allemagne. Mais le candidat lui-même n'avait jamais de propos réellement choquants. Il s'est bien gardé d'aller trop au niveau du radicalisme rhétorique. Et c'est la raison pour laquelle beaucoup d'élèves de l'AFD ne considèrent même pas le parti comme étant un parti d'extrême droite.
2: Les sujets qui ont fait basculer, quel est le drame?
1: Je vois le grand problème, donc c'est quand même la politique migratoire. Même si les chiffres arrivés sur le sol allemand de demandeurs d'asile ont drastiquement diminué depuis quelques mois, en dépit de la politique européenne en matière migratoire qui s'est aussi ici, mais c'est l'accumulation d'années de tolérance importante vis-à-vis des migratoires qui a que ce parti à tel succès en Allemagne de l'Est en particulier. En ça s'ajoute un deuxième aspect, c'est l'économie, la crainte des classements. Dans un contexte géopolitique très tendu où l'Allemagne traverse crise, diverses, crise de l'automobile, crise de la chimie, qui sont quand même les deux piliers de l'industrie allemande, y compris en Saxe-Anhalt. Donc, il y a des craintes de perte d'emploi, de déclassement, de perte de pouvoir d'achat, de réformes de retraite qui ne conviennent pas, qui ont alimenté ce vote.
2: L'AFD n'a pendant pas la majorité des voix, elle va devoir composer avec d'autres partis. C'est un sujet dans la classe politique allemande, en tout cas jusqu'à ce qu'il faisait tabou. Est-ce que cette élection peut changer la stratégie des autres partis politiques?
1: Non, aucun parti ne fera une coalition avec l'AFD. Il est théoriquement possible que le petit parti BSV, qui partage avec l'AFD un petit prix pro-russe et anti-ukrainien, fasse non pas alliance avec l'AFD, mais tolère un gouvernement qui serait minoritaire de l'AFD, si l'AFD accepte de gouverner dans ces conditions. Je ne pense pas que les démocrates vont s'allier à l'AFD. Faisait ça, je pense que le parti va imploser. Mais il n'est pas exclu que le vote du ministre-président, c'est un vote secret, que des décrets démocrates votent pour le candidat de l'AFD. Mais ça n'a pas encore un gouvernement s'appuyant sur une majorité. Donc, quoi qu'il arrive, l'AFD n'a pas de majorité. Et ça va rendre la situation très difficile pour l'AFD. Un, parce que de toute façon, ils ont un programme qui n'est pas réaliste et qui n'est pas réalisable. Les milieux économiques sont debout en Allemagne contre l'AFD, le patron particulier. Donc, la situation économique va certainement s'envenimer et non s'améliorer avec un gouvernement minoritaire AFD. Donc, je pense que ce ne sera pas facile pour le parti-là de gérer le Land.
0: Interrogé par Cécile Merle-Hornstark, spécialiste de l'Allemagne, était ce matin l'invité de Radio Vatican. C'est la fin de ce journal. Merci de votre écoute et de votre fidélité au journal de Radio Vatican. Je vous donne rendez-vous à 13h en direct de Rome. Bonne journée à tous.

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1: À la une, l'offensive des Houthis prend de l'ampleur au Moyen-Orient. Les rebelles pro-iraniens revendiquent ce mardi une vaste attaque contre les sites économiques et militaires en Arabie Saoudite. Une riposte à des frappes de Riyad contre le Yémen ces derniers jours. Un kilomètre de pont, symbole d'amitié et d'un lien renforcé. Moscou et Pyongyang viennent d'inaugurer la première route entre Russie et Corée du Nord. Nous le verrons. Enfin, 8000 inscriptions enregistrées chaque jour pour la messe à la Concorde à Paris. L'enthousiasme pour la venue de Léon XIV en France est bien réel chez les non-croyants comme les non-croyants. C'est ce que constatent avec joie les évêques de France à moins de 3 semaines du voyage du pape.
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1: Bonjour à toutes et à tous. À la une donc, la nouvelle escalade entre un allié de Washington et un proxy de Téhéran. Ce matin, les Houthis ont lancé depuis le Yémen une attaque d'ampleur sur l'Arabie Saoudite. Marie Duhamel, les frappes ont fait 73 blessés. Riyad se réserve maintenant le droit de répondre.
3: Oui, le royaume prendra toutes les mesures nécessaires pour défendre sa souveraineté, affirme la diplomatie saoudienne ce matin. Et déjà, la télévision Houthi évoque 4 frappes sur Marid, une ville où se massent près de 2 millions de déplacés internes. En fait, Riyad pouvait difficilement rester indifférent après l'attaque conduite par les Houthis sur son sol ces dernières heures, la plus importante depuis des années. Les chiites ont lancé des dizaines de missiles, de drones sur des sites économiques comme celui du pétrolier Aramco, mais aussi des sites militaires comme la base aérienne de Kin Khalid. Il y aurait donc 73 blessés. Mais là encore, les rebelles Houthis n'ont fait que répondre à des attaques d'ampleur qui ont fait 11 morts sur son sol lundi. Des attaques menées par Riyad pour contrer une offensive des rebelles lancée la semaine dernière. Les Houthis veulent reprendre en fait aux forces anciennement au pouvoir à Sanaa, soutenues par Riyad depuis 15 ans, toutes les zones qui bordent le détroit de Bab el-Mandeb, sans doute pour opérer à la demande de son allié iranien un blocus sur le modèle d'Hormuz. Et en effet, 12% du trafic mondial emprunte ce canal de navigation. Déjà en 2023, les Houthis avaient visé une trentaine de navires y circulant pour soutenir le Hamas. Le trafic avait chuté de 42% en 2 mois. Un scénario dont Riyad, l'allié de Washington, fera tout pour empêcher.
1: Merci Marie Duhamel. Et les combats entre Houthis et forces gouvernementales autour de Bab el-Mandeb ont fait plus de 300 morts et au moins 18 000 déplacés depuis jeudi dernier. Benjamin Netanyahou était au courant de la préparation d'une opération majeure peu avant l'attaque du Hamas du 7 octobre. C'est ce qu'affirme une enquête publiée ce mardi par le quotidien Haaretz. Révélation qui vaut une pluie de critiques des opposants au premier ministre israélien. Il est accusé d'avoir tenu secrète cette mise en garde confiée par le président émirat à la fin septembre 2023. L'État hébreu qui risque de nouvelles sanctions, un ensemble complet de mesures devrait être annoncé par Londres ce mardi, résultat d'un durcissement de ton promis par le Premier ministre britannique face aux violences et à la colonisation intensifiée en Cisjordanie par Israël qui menace déjà le Royaume-Uni de représailles. Direction maintenant la frontière entre la Russie et la Corée du Nord. C'est là que vient d'être inauguré le tout premier axe routier entre les deux pays, un pont au-dessus du fleuve Toumen qui veut concrétiser le nouveau lien entre les deux récents alliés et qui servira à renforcer les échanges commerciaux entre Moscou et Pyongyang. Les précisions de Celio Fioretti.
4: Long d'un kilomètre, cet ouvrage permettra de faire transiter jusqu'à 300 véhicules et plus de 2300 personnes chaque jour. Jusqu'ici, la seule liaison routière entre les deux pays reposait sur un système de fortune, des planches de bois posées sur le pont ferroviaire existant pour permettre le passage occasionnel de véhicules. Moscou et Pyongyang mettent en avant le commerce, le tourisme et les échanges de personnel. Le Premier ministre russe Mikhail Mishustin a salué un nouveau symbole d'amitié, tandis que son homologue nord-coréen Park Tae-sung y voit un événement historique. Ce pont s'inscrit dans le rapprochement engagé depuis la visite de Vladimir Poutine.

0: États-Unis à la même table dès ce mois-ci. Et c'est ce que souhaite Volodymyr Zelensky, qui compte aussi rencontrer Donald Trump fin septembre au sujet de la livraison d'intercepteurs américains contre les missiles balistiques russes. La Russie qui se fait taper sur les doigts en Hongrie. Le nouveau pouvoir pro-européen vient d'annoncer l'expulsion de 10 employés de la représentation diplomatique russe. Ils sont accusés d'activités inacceptables par Budapest. La riposte au lobbying russophobe sera sévère et douloureuse, pour citer Moscou en réponse. Renforcer les alliances économiques, tout comme la lutte conjointe contre le narcotrafic, c'est l'objectif de la tournée de Marco Rubio en Amérique latine qui débute aujourd'hui. Le secrétaire d'État américain est reçu ce mardi par le nouveau président colombien d'abord. Colombie, première étape de ce déplacement, qui mène ensuite le numéro 2 des États-Unis en Équateur et au Pérou. Un tour des dirigeants conservateurs qui partagent les vues de Donald Trump. Les États-Unis dans le viseur de l'ONU après la mort de dizaines de migrants dans les prisons américaines. Une alerte a été lancée par le haut commissaire aux droits de l'homme. Washington va devoir rendre des comptes pour ses agissements, prévient-il, dans un contexte de durcissement de la politique anti-immigration instaurée par Donald Trump. La correspondance de Gwendal Lavina.
1: 23 personnes détenues par les autorités de l'immigration sont mortes rien qu'en 2026 aux États-Unis, souligne Volker Türk, le haut commissaire de l'ONU aux droits de l'homme, avant d'ajouter, je cite, qu'il faudra rendre des comptes pour ces morts. Selon les organisations de défense des droits humains, une cinquantaine de détenus sont morts dans des centres de rétention d'ICE depuis le retour au pouvoir de Donald Trump en janvier 2025. Les conditions de vie décrites par des détenus y sont particulièrement déplorables. Des dizaines de personnes entassées dans de petites cellules, l'absence d'accès à des soins, à des sanitaires ou à l'air libre pendant plusieurs jours serait ainsi monnaie courante. La brutalité observée lors des arrestations par la police de l'immigration s'accentuerait donc en détention. L'administration Trump a récemment mis fin au statut de protection dont bénéficiaient certains immigrés et multiplié les accords avec des pays tiers pour les expulser. J'exhorte les États-Unis à arrêter le renvoi de personnes vers des lieux où elles pourraient subir des dommages irréparables, insiste d'ailleurs Volker Türk. Gwendal Lavina, New York, Radio Vatican.
0: L'immigration et les périlleuses tentatives de traverser sur la route de l'Atlantique. Ils ont été plus de 1000 à être secourus en mer et ce, en une seule semaine fin août. C'est ce que communique Médecins sans frontières. Dans la guerre commerciale entre États-Unis et Canada, la riposte est lancée depuis minuit pile, heure d'Ottawa. Les Canadiens imposent de nouvelles taxes, des droits de douane de 15 à 50% sur l'acier, le lait et l'électronique. Œil pour œil, les taxes visent autant que ce qui a été imposé par les Américains depuis le 22 août dernier. Plus que 17 jours avant l'arrivée du pape dans la capitale française, cinquième voyage apostolique dont le coût est estimé à 27 millions d'euros. C'est ce qu'ont précisé ce matin les évêques français lors d'une conférence de presse à Paris. Les évêques de France qui ont d'ailleurs lancé un appel aux dons pour couvrir ces dépenses de la visite de Léon XIV. Appel pour que soient vécues dans les meilleures conditions possibles les trois étapes du Saint-Père à Paris, Lourdes et Metz du 25 au 28 septembre. Mais bien avant l'aspect purement économique, c'est l'engouement pour cette visite qui surprend agréablement l'Église de France. Un intérêt qui dépasse largement la sphère des croyants. Le compte-rendu de Jean-Charles Puzolu.
2: L'écoute, la rencontre, la logistique, les trois clés de la conférence de presse des évêques de France pour présenter le voyage du pape dans un peu plus de 15 jours maintenant. Le cardinal Aveline a insisté sur l'écoute de la parole du pape et à travers elle, le message que le vicaire du Christ adressera aux catholiques et à tout le peuple de France. Nous ne savons pas encore ce qu'il nous dira, dit le président des évêques français, mais on sait d'ores et déjà que la défense de la dignité humaine, à la lecture de son encyclique Magnificat Humanitas, est au cœur de son message. Les évêques soulignent tour à tour la joie et l'enthousiasme que suscite cette visite. À Metz, comme à Lourdes et à Paris, les organisateurs ont souhaité que tous puissent avoir un instant pour une rencontre au moins visuelle avec Léon XIV, sur le parcours de la Papa Mobile notamment. À Paris, les cloches sonneront à toute volée dès l'arrivée du souverain pontife à l'aéroport d'Orly. L'événement requiert une logistique et des mesures de sécurité impressionnantes. Chaque jour, plus de 8000 personnes s'inscrivent encore pour la messe place de la Concorde. Les Champs-Élysées seront remplis et la foule pourrait dépasser l'Arc de Triomphe. Une foule hétéroclite car chrétiens et non-chrétiens se sentent concernés par la parole du chef de l'Église catholique. Quant à la France, elle intéresse le pape, avoue le cardinal Aveline. Avec un nouvel élan de néophytes et de catéchumènes, elle montre qu'elle résiste à la sécularisation.
0: Jean-Charles Puzolu, ce sont des informations que je vous invite à retrouver très vite sur notre site internet vaticannews.va. C'est la fin de ce journal. Merci de l'avoir suivi. Merci de votre fidélité. Prochain rendez-vous à 18h en direct